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0: morceau. Léon, vous avez la braguette qui a une part de rêve aujourd'hui dans le, entre le deuxième et le quatrième bouton.
1: Où il y a un bouton qui a sauté, lâché, pas tout à fait sauté.
0: Là où je suis placé.
1: Mais pourquoi regardez-vous ma braguette? Regardez la braguette de Kersauzon, elle est très belle.
2: Moi, je suis fasciné par le vide.
3: Attention au vertige.
1: Moi, ma braguette.
4: J'ai une braguette
1: est...
4: normalement constituée.
1: Moi, ma braguette.
4: J'ai deux
1: est...
4: pantalons avec. Excusez-moi, laissez-moi en placer une.
1: Mais non.
3: Ah, je meurs.
4: J'ai deux pantalons. L'un avec une braguette à zip.
3: Non, l'autre avec une braguette à trône. Zip trône.

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1: Deux fourmis qui se baladent dans un champ, et puis elle, il fait une chair à crever. Elle fait, putain, qu'est-ce qu'il fait chaud? Elle fait, oui. Et d'un coup, il y a une bergère qui est couchée, sur le dos, en train de dos au pied. Elle fait, oh, regarde la petite forêt. Oh, qu'on va être bien à l'ombre. Alors, elle rentre dans la petite forêt. Il y en a un qui fait, oh, regarde, il y a une grotte. Elle fait, oh, et là, il y a une autre grotte. Alors, elle dit, bah, moi, je prends celle-là. Elle dit, on va faire une petite sieste. Et moi, je prends l'autre. Alors, elle prend une petite grotte. Et puis, elle se retrouve deux heures après. Elle fait, alors, t'as fait une bonne sieste. Elle dit, quoi, c'est effrayant. Elle dit, j'étais dans une petite grotte, impeccable, j'étais bien, au frais, tout. Ce coup, il y a une espèce de gros machin qui rentrait, une espèce d'animal effrayant, avec un œil au milieu du front. Il a grossi, il est devenu rouge de colère. Et moi, je voulais sortir d'un secours, plaf, il m'a craché dans la figure. Alors, elle dit, alors je t'appelais au secours, et t'es pas venu. Elle fait, mais je voulais venir. Mais à chaque fois que je voulais sortir de ma grotte, j'avais deux sacs de patates qui m'arrivaient dans la gueule.

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Or, nos amigos de Portugal, eles organizam, como tu lhes dão, no mês de setembro, o repas dançant, donc ça va se passer le samedi 26 septembre. Passa samedi lá que vem, mas l'autre après, naturellement, samedi 27 septembre à partir de 20h, et ça va se passer dans la salle Eugène Bizot à Verrettes, comme tous les ans. Pour cette soirée, un apéritif vous sera offert à boire avec modération, bien sûr. Pour votre menu, vous avez l'entrée assiette charcuterie, le plat de résistance et bacalhau à brasse, c'est-à-dire de la morue à brasse, aux cuisses de poulet. Fromage et salade, le dessert, ça sera gâteau fait maison et café pour terminer. Bonne soirée, elle va être animée par Georges Béran et Miguel. Pour les prix, il faut en parler bien sûr, mais tout ça, ça commencera à partir de 20h. Mais je vous en conseille d'arriver avant. Donc Georges Béran et Miguel qui vont animer votre soirée. Les prix, donc, c'est 30€ par personne, 25 pour les abonnés et 15€ pour les jeunes moins de 12 ans. Les tarifs des boissons ne sont pas compris dans les prix que je viens de vous donner. Pour vos réservations, pour qu'elles sont obligatoires, vous pouvez appeler le 06 85 76 60 49. 06 85 76 60 49. Numéro de téléphone, donc, des amis de Portugal qui organisent donc cette soirée dansante. Si je vous rappelle donc que samedi prochain, c'est-à-dire après-demain, le samedi 19 et dimanche 20 septembre, c'est les journées européennes du patrimoine. Et comme toutes les villes, le Valmirey aussi, ils organisent leur journée du patrimoine. Et que donc, exposition de concours photo que de 10h à 18h30, randonnée découverte du patrimoine de 13h30 sur la place du 11 novembre, départ à 14h, donc cette randonnée. Inauguration de la sculpture d'amitié Dragister et Solus Savicas à 17h30 à l'espace vert de l'intersaison des roues de l'étang et Jacques Rousseau. Donc, et samedi 19 et dimanche septembre, vous aurez donc la radio antenne portugaise qui fait partie du patrimoine de la Valmirey. Et bon, les portes ouvertes dans les radios portugaises, vous pouvez venir nous visiter ce samedi prochain et dimanche de 9h à 18h. Les radios antennes portugaises vous ouvriront les portes avec un grand plaisir. Pour ceux qui s'apposent trouvent la radio antenne portugaise, elle se trouve dans la rue du Puy-Tessier à Valmirey. Donc voilà, radio antenne portugaise qui est installée à Ballon depuis 1993, donc elle vous ouvre avec grand plaisir les portes, donc vous pouvez venir nous découvrir cette radio tranquillement, nous serons là pour vous accueillir. Je vous rappelle les horaires, 9h à 18h le samedi comme le dimanche, 9-8 rue du Puy-Tessier, c'est l'adresse de la radio antenne portugaise. Et beaucoup d'autres choses à visiter naturellement à Valmirey ce samedi 19 et dimanche 20 septembre. Et je vous rappelle aussi que la Mocidade portugaise, le groupe folklorique de Saint-Pierre-des-Corps, ils organisent aussi leur 20e festival folklorique le samedi 3 octobre, dans le 40 avenue de la République à Saint-Pierre-des-Corps. Et pour ce festival folklorique, il y aura la Mocidade portugaise de Saint-Pierre, AFPAC d'Angoulême, Flor do Lima de Saint-Dulchard, Alegria do Minho de Vierzon et os Bombos de Portugal d'Orléans. Le début des festivités commenceront à 14h30 devant la mairie de Saint-Pierre-des-Corps, c'est là le 40 avenue de la République. À 14h30, donc, le folklore, le festival de bal de folklore. Il y aura aussi un bal le soir à partir de 21h dans la grande salle Saint-Pierre-des-Corps, animé par le RF Duo. Restauration portugaise et bobette sur place. Je pense que c'est à partir de midi, vous pouvez vous restaurer sur place tranquillement avant le festival. Vous avez toute la journée de quoi vous restaurer et aller au bar aussi sur place, tout ça. Donc, ce samedi 3 octobre à Saint-Pierre-des-Corps.
Vous savez tout, donc, pour de bons week-ends à passer. Et toi-même, puisque 19 et 20, c'est la journée européenne, que donc nous serons ouverts pour vous accueillir. Et également, donc, le 26, la Mocidade portugaise à Verrettes. Et le 3 novembre, excusez-moi, le 3 octobre plutôt, à Saint-Pierre-des-Corps. Ora, Rosinha, na minha panela não entra.

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1: 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Só que c'est un 69, alors il va dans la rue, n'est-ce pas, il voit une fille de jouet. Et alors il lui dit, bonjour madame, tu fais des 69 une fois la contre. Ben oui, bien sûr, je fais des 69, bien sûr, je peux faire des 69, je te vois. C'est 500 francs. Bon, je te donne 500 francs. Voilà, ils montent tous les deux. Puis alors, ils les abîment. Mets-toi nuche sur le lit, toi. Mets-toi nuche. J'arrive. Hop, et puis elle revient, porte jartel et tout. Hop, elle se met à l'envers sur le monsieur. Au moment, elle enjambe la tête du monsieur. Bon, c'est agréable. Nous, merci beaucoup. Hein. Vous pourriez vous retenir tout de même. Ah bah, excuse-moi, ça peut arriver. Bon, je recommence. Elle repasse une jambe. Alors dites tout de même, hein, ça commence à bien faire. Hein. Allez, tenez-vous quand même. Excuse-moi, bon, j'ai mangé chez Roger aujourd'hui, parce que bon, ça peut arriver. Hein, bon, hop, elle recommence. Oh non, écoutez, allez, hein, s'il y en a encore 66 comme ça, je m'arrête tout de suite. Hein.

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un grand bonsoir, chers auditeurs du 90.9 FM. Vous écoutez votre radio antenne portugaise dans la région de Tours, votre radio locale. À Ballon-Miré, il est 20h13, 90.9 FM. 90.9 FM, voilà, je m'étouffe, pardonnez-moi. Tous ensemble, François avec vous au micro, avec ses chansons françaises et portugaises que je vais vous proposer jusqu'à 22h en principe, hein, voilà. Allez, on commence sans plus tarder avec de la chanson portugaise avec Tita, Samba comme Funana. On dansera tout de suite après la salsa avec Philippe Laville, la Chica de Cuba et Paco, Amor de Mis Amores. Allez, soyez les bienvenus tous ensemble avec vous jusqu'à 22h sur votre radio antenne portugaise.

Votre radio antenne portugaise, la radio de toutes les musiques, avec à l'instant George Benson avec Give Me The Night. Il est 20h30, une petite annonce à vous communiquer. Les Amis du Portugal organisent un repas et bal aux saveurs du Portugal le samedi 26 septembre à partir de 20h et un bal animé par Jorge Berreo et Miguel. Et ça aura lieu à la salle Eugène Bizot à Verrette. Il y aura un menu, bien sûr, entrée, assiette de charcuterie, plat de résistance, un plat de morue et ou une cuisse de poulet. C'est à vous de choisir. Hein. Fromage et salade, dessert, doceda, casa, un dessert fait maison et un café. Et pour cette belle soirée, un prix pour ce bal et repas, 30€ par personne, 25€ pour les abonnés, pardonnez-moi, et 15€ pour les enfants, pour les jeunes de moins de 12 ans. Et pour participer à cette belle fête, repas et bal, une réservation est obligatoire, hein, au numéro suivant 06 85 76 60 49. 06 85 76 60 49. Et à propos des prix, les boissons ne sont pas comprises, hein, dans le prix. Et un apéritif vous sera offert pour votre bienvenue. Donc, à cette fête, repas et bal, dîner dansant. Voilà. Restons un dîner dansant. Donc, ce samedi 26 septembre, à partir de 20h, à la salle Eugène Bizot, à Verrette.

Quel au vivé, c'était Nelson Richie, un petit programme musical tout en chansons françaises et portugaises. On voyagera un petit peu aussi dans les yéyés d'ici quelques minutes avec Richard Anthony. Qui l'entendra siffler le train? Oui, vous vous souvenez, c'était en 1959, souvenez-vous. Là, on s'écoute Joy avec François Feynman pour sa petite fille qui a bien grandi depuis. Hein. Allez, une belle soirée à l'écoute de votre radio-antenne portugaise.

Souvenir avec Richard Anthony. J'entends siffler le train 1959, dites donc. 20h43, là on va s'écouter quelqu'un qui va nous raconter une belle histoire. Yuri Buenaventura, chanson qui avait été interprétée par Michel Fugain. Et tout de suite après, notre chanson folklorique portugaise, voilà. Et puis j'ai oublié de vous dire aussi un spécial, vos deux chansons à la suite à partir de 21h30. Consacré par Joe Amaro. Pardon, je vais regarder ça de plus près. Attendez, je regarde ça quand même. Je vais vous le dire tout à l'heure. Hein. Là, on s'écoute Yuri Buenaventura. Tout de suite après, votre chanson folklorique portugaise.

une chanson si bien racontée avec cette belle histoire de Yuri Buenaventura sur un air de salsa et de soleil également. Hein. 20h47, là on va s'écouter notre chanson folklorique portugaise en ce jeudi 17 septembre. Alors voilà, Rancho Folclorico de Roristo Tirso. Et le titre c'est Loureiro.

Vous aimez ces musiques folkloriques portugaises, hein, ces chansons également. Un 20e festival folklorique aura lieu le samedi 3 octobre 2026, 40 avenue de la République à Saint-Pierre-des-Corps. Il y aura pas mal de groupes, hein. Il y aura Mucidad Portugaise de Saint-Pierre-des-Corps, Afpike d'Angoulême, Flores de Uluma de Saint-Doucheur, pardon pour la prononciation, hein. Je m'en excuse. Et Alegria de Omino de Vierzon, Os Bombos du Portugal d'Orléans. Le début des festivités débutera à 14h30 et il y aura également un bal à partir de 21h avec une restauration portugaise et buvette sur place. Pour plus de renseignements, deux numéros de téléphone, 06 63 55 44 64, 06 63 55 44 64 ou alors le 07 69 51 26 73. 07 69 51 26 73. Voilà, pour vous permettre de passer une belle après-midi, une belle soirée pour ce 20e festival folklorique à Saint-Pierre-des-Corps, 40 avenue de la République. Et l'entrée est gratuite.

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Et on n'oublie pas, à partir de 21h, vos deux chansons à la suite, consacrées ce soir à Zé Amar, voilà, le cow-boy de la chanson portugaise. Voilà, je l'appelle comme ça, mais bon, ça va être plaisir. Hein. Allez, tous ensemble, jusqu'à 22h.

Une grande voix de la chanson portugaise. Lena Silva. Une grande voix qui arrive maintenant. Une voix en or, une Québécoise qui vient d'arriver à Paris, qui a donné son premier concert. Il n'y a pas si longtemps d'ailleurs, c'était quand? Je ne me souviens plus. Enfin bon, elle est sur Paris et elle chante, rien que pour vous.

0: vous l'avez reconnu, hein. C'était Céline Dion, évidemment. Elle a chanté hier soir et elle chantera demain également, j'ai vu. Demain, elle chantera demain à la Plénitude Arena, vendredi 18, samedi 19 et 23 septembre, le mercredi 23 septembre. Voilà. La grande Céline Dion. Là, on va s'écouter. Alors, ça remonte aux années 70, je crois. Les Demoiselles de Rochefort, la chanson des jumelles, Catherine Deneuve et Françoise d'Orléac. 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Il est 21h25.
1: Ils sont arrivés. 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

0: retard?
1: Ça y est, je suis en retard.
0: Delphine?
1: Oui.
0: Tu vas chercher Boubou?
1: Oh, tu veux pas y aller?
0: Bah, je reste après-midi.
1: Oh, je peux pas sortir avec ça.
0: Oh, puis si.
1: Oh, puis non.
0: J'ai rendez-vous à midi avec Guillaume, je n'y serai jamais.
2: Qu'est-ce qu'il veut encore celui-là?
1: Je ne sais pas, me voir.
0: Oh, bah, il attendra.
2: Tu rentres déjeuner?
1: Oui, mais pas avant une heure.
0: Qu'est-ce que j'ai fait de mon poudrier?
1: Ah non, je vais.

grande voix et une douce voix également à la fois, Françoise Hardy, des Ronds dans l'eau, 21h41.

un duo, Garou et Michel Sardou avec La rivière de notre enfance, et on a eu auparavant Santa Maria. Là, on va rester tout en douceur, hein, avec Vangelis, la petite fille de la mer, souvenez-vous, 21h50, tous ensemble, jusqu'à 22h.

Une belle musique de Vangelis. Cet extrait de l'album L'Apocalypse des animaux. Il est 21h55. Là, on va se quitter avec une belle chanson de Salvatore Adamo intitulée C'est ma vie. Passez une agréable fin de soirée et une bonne fin de semaine et un bon week-end qui s'annonce ensoleillé. Allez, gardez l'écoute. 90.9 FM, votre radio antenne portugaise dans la région de Tours, votre radio locale à Ballon-Miret. Merci de votre fidélité et à très vite sur votre radio antenne portugaise.

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